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1: Ne fais pas aux autres ce que tu veux que l'on te fasse, car eux préfèrent se voler la face et ne vivre que de fantasmes, embourbés dans leurs problèmes à barrer. Si tu leur dis que tu les aimes, ils penseront seulement que tu cherches à avoir de belles étrennes. Pour eux, quand ils font s'attaquer à autre chose que de l'ultra-individualisme individuel, il faut du professionnel et non du passionnel. Alors dans ces conditions, tu passes vite pour un con, simplement parce que tu as des sentiments et que rien que ça ne vaut pas la peine de changer les règlements. Eux, ils baptisent et rebaptisent à tour de bras, mais ne changent jamais le fonctionnement. Si bien qu'au bout d'un moment, plus rien ne fonctionne. Et si l'immobilisme pour certains, une façon de passer le temps, pour autant qu'on s'en souvienne, ne rien faire, est-ce la certitude de ne faire aucun mal? C'est bien mal connaître la nature humaine. Ils nous construisent des prisons, mais oublient qu'un jour, au pire, les pieds devant, il nous faudra en sortir. Ont-ils peur de mourir? Eh oui, c'est la peur qui les fait encore s'arrêter, plutôt que d'avancer. Travailleurs sociaux, qui ne s'intéressent qu'à leur micro-société. Formateurs formels avec qui il vaut mieux avoir réglé toute formalité. Fonctionnaires qui ne fonctionnent que si ça rentre dans leurs fonctions. Comme l'assureur, tous, ils s'assurent que tu payeras bien la facture. L'avocat a vocation de faire de vous un cas. Et pour toi, le fils de prole, juges et jurés porteront un jugement exemplaire. C'est l'équilibre de la terreur, c'est laisser la place aux marges d'erreur. Et ça me fout les boules. Je crache par terre. Je n'ose plus avaler ma salive. Je n'ose plus respirer. Je me sens oppressé.
2: Mais est-ce que c'est grave?
1: À peu près ça, oui. Mais j'accuse le coup. Et du coup, j'accuse. Certains sont dans la situation d'avoir tout pour rien. Donc forcément d'autres n'ont rien pour tout, pour sûr. Tu as plusieurs cordes à ton arc. Mais ceux qui ont les flèches font de la lèche. Conclusion, déposons les armes et devenons des munitions. Cherchons ailleurs l'étincelle qui nous mènera à la lumière. Trouvons la mèche de la lampe tempête pour allumer la flamme qui dirigera l'homme loin de l'obscurantisme paranoïaque à toute source de conformisme ciblé afin d'en crever l'abcès qui est devenu le boulet de la vie. Vider le trop-plein de conneries qui garantit l'hérédité de la maladie. Briser le cycle de transmission des névroses. Casser la machine qui aspire à tous nous aspirer vers le même destin sans dessein. Partout bientôt le code barre, pour tous bientôt le coup de barre. Forcer d'accepter le marché sans broncher, jamais. Pas de code barre dans ma tête, je suis barré. Pourtant nombreux sont ceux qui semblent s'en accommoder. Simple façade de l'inconscient d'un inconscient. Il fuit sa propre analyse et se mire inlassablement dans le miroir aux alouettes. C'est chouette, mais le réel reflet de la réalité lui apparaît toujours déformé. No comment, ce sont des gens sans légende, sans réel recul. Ils vivent dans une bulle, pourtant, ils nous manipulent aussi quand la victime devient l'instrument des bourreaux. Ces gens-là n'ont plus d'espoir, ils sont capables du pire. Et ça me fout les boules. Je crache par terre. Je n'ose plus avaler ma salive. Je n'ose plus respirer. Je me sens oppressé.
2: Mais est-ce que c'est grave?
1: À peu près ça, oui. Mais j'accuse le coup, et du coup j'accuse. Paradoxe de leur situation, ils ne voient qu'eux et ne sont pas eux-mêmes. Extrême ridicule aux yeux de l'infini, ils s'installent dans des créneaux bien définis. Pour ne pas montrer qu'ils flippent, ils se réfugient dans un trip, afin que le regard des autres les persuade que pour eux c'est l'Amérique. Leurs nouvelles idées toutes faites se déballent dans une profusion de comparaisons. Les jugements affluent, mais ils omettent d'admettre les conditions du livre des transformations. Les conflits interviennent quand les pensées se figent. Ils s'infligent leur folie, brisant ainsi le flot de la vie. En levant à chaque journée son lot de raisons, ils ont figé le temps parce qu'ils ont trop voulu en gagner, refusant de remettre au lendemain leurs plus graves décisions. Quand on veut le pouvoir, un jour ne suffit plus à sa peine. Peine perdue devant tant de partis pris, c'est la course à l'anticipation sur l'ennemi. La force de dissuasion, là où il n'y a pas d'amis. Allons-y, c'est reparti pour une guerre facile. Dès qu'on a les nerfs un peu fragiles, plus de respect. Dans tous les recoins de la ville, c'est la paix qu'on assassine. 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On nous a menti depuis des décennies. Le chaos est total, mais il ne se voit pas. Il est un

0: Je n'ose plus avaler ma salive. Je n'ose plus respirer. Je me sens oppressé.
1: Mais est-ce que c'est grave ?
0: À peu près ça, oui. Mais j'accuse le coup. Et du coup, j'accuse. J'accuse. J'accuse. J'accuse le coup. Et du coup, j'accuse.

0: Pauline, elle range sa chambre.
1: Il y a Pauline.
2: J'en dégoûte pas, ils en boivent depuis des années. C'est comme vous pouvez dégoûter d'un million de personnes qui boivent du café au lait.
3: Pourquoi il y a du lait?
4: Il manque une corde, donc tu peux jouer le rock de Lula.
5: Hello.

0: De koekoek. Het is nog duister. Het is nog duister.
1: Oh, wow.
2: Van 750 kilo. Dat is een uurslag.
1: Ja, inderdaad, ja.
2: En het hoort kleinste blokje.
3: Qui a dit ça? Qui a dit je t'en bats les couilles? C'est toi? Tu vois la femme mec au moins intelligente.
4: Doucement, ne peux pas renverser ça, c'est une grosse perte.
5: Alors ce qu'on peut retenir de ce rapide tour d'horizon, c'est que les musiques expérimentales ne constituent pas un genre ou un courant musical distinctif.
6: Là, je vais aller au resto, je sais pas, je vais aller me faire au resto. Bah c'est vraiment bon. Bah ouais, aujourd'hui j'ai un coup.
7: Tu vois, avec Patrick Marron, certes, il a fait les sociogrammes, qui est du graphisme pur et dur. Ouais. C'est mentionné dans le livre de Patrick Marron.
8: Très vite.
9: C'est à qui, à passe-t-il?
10: C'est à moi. Ah,
9: oh,

0: On ne peut pas prouver que Dieu n'existe pas, mais on ne peut pas prouver qu'il existe non plus.
1: C'est vrai?
2: Tout, à peu près tous les acteurs se sont déshabillés à un moment.

Là, le téléphone il s'est allumé et il s'est rééteint. Je crois que c'était toi qui regardais le téléphone, qui regardait l'heure ou un truc comme ça, c'est juste un problème.

Je ne sais pas, je t'invite, j'ai mis le temps de l'heure. Vous voulez une

0: sens bien, mais c'est pas une raison. Et quand même, d'accord, j'ai eu peut-être sûrement déjà... Et puis hop, on a même pas besoin de faire une autopsie.
1: C'est mal tombe, c'est mal tombe, c'est mal tombe, c'est mal tombe, c'est mal tombe, c'est mal tombe, c'est mal tombe.

0: I won't be able to come back after the break because I have an appointment. But see you next lesson.
1: Tomorrow.
2: Yeah. Hallo, op zoek naar Oscar. Ja.
0: Nee. Oh. Een beetje
2: vol. Is goed, ik ga het even regelen. Douche heb je niet?
0: Nee.
2: Hoi.
3: Zo.
2: Ah, oké. Okay. Dus je vindt een C4A.
4: Ah, non, c'est
2: C4A.
0: C4A. C'est
5: Mais pour la musique conceptuelle, il serait pas un courant, ni même une école, mais désigne, on va le voir, plutôt une approche singulière dans la création sonore.
1: Mais non, c'est pas la peine, on n'a rien à retenir, vous savez, c'est une loi directe entre la FNAC et moi. Autrement dit, vous, FNAC, vous refusez de nous vendre un appareil garanti 2 ans neuf.
0: Non, je ne sais pas trop, il veut pas parler.
1: Monsieur le petit pièce, bonsoir. Non,
2: bonsoir. Bonsoir.
0: Transporté dans un char à bœufs, quoi. Tiré par des bœufs dans la ville à côté, mais t'imagines,

Ah oui, oui, mais pour les auditeurs. C'est vrai que nous, avec les casques, on a le bonheur d'entendre le jeu de stéréo. Hein, quand tu veux.

tout simplement, c'est ça que je vais faire. On va faire ici. Ça fait 80 euros, et puis la maquette.

0: T'imagines pour une fois que j'ai des babous.
1: Quoi?
0: Comment j'ai fait pour travailler du
2: coup?
3: Bonjour. Bonjour. Bonjour. Pas me prendre les boîtes, mais les plaquettes qu'il y a devant les boîtes, s'il vous plaît.
4: Lijken ze gewoon door je lichaam?
5: Lijken ze door je lichaam? Ja, je lijken ze lichaam van het donker.
6: Ja, ja, maar hij lijkt niet.